un frisson vous parcourt le dos, ne soyez pas surpris. Bienvenue sur votre radio. Salut.

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1: Bonjour à tous. À la une de l'actualité, la vigilance rouge canicule concerne 49 départements aujourd'hui, touchant plus de 9 Français sur 10. Un épisode de chaleur exceptionnel. 845 écoles et collèges sur tout le pays sont fermés aujourd'hui. 1800 autres n'accueillent que les élèves ce matin. Et attention aux activités physiques et sportives. Les médecins mettent en garde contre les risques pour la santé. Lors d'un effort, le corps produit beaucoup de chaleur et peut avoir du mal à la réguler lorsque les températures grimpent. Il est déconseillé de faire du sport entre 9h et 19h. Alexis est coach sportif. Il donne quelques conseils pour continuer à bouger en toute sécurité.
2: Boire régulièrement pendant l'effort, continuer à boire après et bien boire en amont. Déjà, je pense que c'est le premier conseil à donner. On essaye de changer peut-être les horaires des entraînements, plutôt matinal et plutôt en fin d'après-midi où la chaleur est moins intense. Peut-être choisir des lieux qui sont ombragés et des activités qui sont moins intenses. On peut faire du sport en intérieur, on peut faire du pilates, on peut faire du yoga. On peut faire des activités plus douces en intérieur, on peut aller à la piscine, on peut nager. Je trouve que la piscine, c'est une excellente alternative en cas de forte chaleur. Ça permet de maintenir une activité physique sans subir la chaleur.
1: Des propos recueillis par Mylène Débat qui est pour limiter les dangers. Il est recommandé de bien s'hydrater, de porter des vêtements légers et clairs, de se protéger du soleil et de faire des pauses régulières. En cas de soucis de santé, vous pouvez appeler le 15 ou le 112. La canicule a fait ses premières victimes en France. 3 personnes âgées de 80 à 95 ans sont décédés hier en Gironde à leur domicile dans l'agglomération bordelaise. Les secours attribuent ces décès aux fortes chaleurs. Dans la Vienne, un jeune de 16 ans est mort noyé dans une rivière. À l'étranger, le conflit au Moyen-Orient, les négociations de paix s'accélèrent en Suisse pour finaliser l'accord entre les États-Unis et l'Iran. Le vice-président américain Jim Evans a salué les discussions cruciales pour transformer durablement les relations avec Téhéran. Dans le même temps, Donald Trump, lui, menace de reprendre les hostilités si le Hezbollah au Liban continue de poser des problème. C'est ce qu'il a dit sur son réseau social hier. On termine par du sport, du football. La France joue son deuxième match de groupe ce soir à la Coupe du Monde. C'est face à l'Irak à 23h heure française. L'Argentine affronte l'Autriche, coup d'envoi du match à 19h. Et parmi les résultats de cette nuit, l'Égypte a battu la Nouvelle-Zélande sur le score de 3-1 et l'Uruguay a été tenu en échec par le Cap-Vert de partout. Voilà pour l'essentiel de l'actualité. Passez un très bon début de semaine.
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1: Les rendez-vous de ce début de semaine, je rappelle à Montpon-Ménestérol, collecte de sons cet après-midi de 15h à 19h, dont 200.fs.santé.fr pour voir s'il y a des créneaux de dons corps de disponibles. On rappelle à Montpon-Ménestérol aussi dans votre agenda la magnifique exposition sur les femmes inspirantes à découvrir à l'office de tourisme de Montpon-Ménestérol, une expo qui est due à l'initiative des élèves de classe de 3e du collège de Montpon et de leur professeur. 24 portraits ont été réalisés. Évidemment, il y aura Joséphine Becker, l'expo à découvrir jusqu'au 30 juin tout au long de cette semaine. Tout au long de cet été jusqu'à la fin du mois d'août, ne manquez pas l'exposition Notre petite vallée de la chaussure au musée Voulgre du côté de Mussidon. Vous allez replonger grâce à de nouveaux éléments, de nouveaux témoignages et bien dans l'univers de l'industrie de la chaussure qui a fait les beaux jours de la vallée de l'Ils il y a quelques décennies. Entrée 2 euros par visiteur, expo accessible du mardi au samedi de 9h à midi et de 14h jusqu'à 18h pour découvrir, on vous le rappelle, des pièces parfois inédites. C'est en cinéma délocalisé avec Cinépassion. Rendez-vous à Villamblard ce 25 juin pour découvrir le film Pour le plaisir à 20h30 à la salle culturelle. C'est avec Cinépassion, les réservations, les infos au 05 53 02 64 97 si vous souhaitez avoir quelques informations complémentaires. Je vous rappelle les rendez-vous à ne pas zapper également pour le début de votre été avec la soirée moule frite organisée par vos sapeurs-pompiers de Villefranche-de-Longchamp. Rendez-vous place de la Poste à partir de 19h. Le tarif 12 euros pour les moins de 12 ans, 18 euros pour les grands. Apéritifs, moule frite à volonté, dessert et café. Soirée DJ juste après, tombola, les couverts ne sont pas fournis. Vous pouvez réserver vos places dans la limite de disponibilité de celle-ci au 06 79 28 57 90. Enfin, n'oubliez pas Villefranche-de-Longchamp le dimanche 26 juillet à partir de 9h. L'association J'aime mon canton remet le couvert pour la 20e édition de la fête cantonale. Plus de 100 exposants, défilés de chars, voitures de collection, bandas, démonstrations de force basque, embrasement de la mairie, bal du soir avec orchestre en live. Ce sera le 26 juillet à partir de 9h. 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
1: La météo qui devrait rester avec des températures maximales supérieures à 40 degrés, autour de 41-42 degrés localement demain. Tendance toujours très chaude, au moins jusqu'à jeudi, vendredi. Vendredi, on devrait être juste au-dessus des 30 degrés, tendance à confirmer. Rendez-vous sur sunwest.com pour avoir la tendance pour les prochains jours et rester surtout prudent. Allez, Santa et Rose Laurence, en attendant de retrouver le premier agenda et les offres d'emploi. 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

vous rappelle, la plus grande prudence et vigilance vous est recommandée. On vous a rappelé les consignes de sécurité sur la page Facebook de Sonore Est, la nouvelle radio. Mais attention, voici les symptômes, hein, comme quoi vous êtes victime d'un coup de chaleur. Les premiers signes pour vous alerter sont la fatigue, les maux de tête, les vertiges, la nausée ou encore des crampes. Ça peut s'aggraver avec de la fièvre, de la confusion ou même une perte de connaissance, hein. Donc, n'hésitez pas évidemment à vous mettre à l'abri, et si ça va pas, vous composer le 15 ou le 112. On vous rappelle également, avec ces fortes chaleurs, les risques d'incendie malheureusement sont accrus. Donc pas de barbecue sauvage et évidemment pas de baignade sauvage non plus. Bonne nouvelle pour piquer une tête, il faudra patienter jusqu'à la fin de cette semaine. La baignade sera surveillée au lac de Gurson à partir du 27 juin tous les jours jusqu'à la fin du mois d'août, de 11h jusqu'à 19h. Allez, à tout de suite sur Sonore Est, la nouvelle radio. Dans un instant, votre premier agenda de la semaine sur Sonore Est. Jack et Carla, les enfoirés, juste avant.

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1: Une info pratique pour débuter cet agenda avec, n'oubliez pas, le site de l'établissement français du sang pour prendre rendez-vous, pour donner votre sang pendant cette période estivale. Retrouvez les collectes et inscrivez-vous dès maintenant, dondesang.efs.sante.fr. Collecte de sang ce lundi 22 juin de 15h à 19h à Montpon-Ménestérol, avant les grandes vacances. Les grandes vacances avec à la fraîche une séance ciné en plein air, séance ciné sous les étoiles avec Ciné Passion et votre cinéma Le Lascaux de Montpon-Ménestérol. Rendez-vous pour découvrir Compostelle, Alexandra Lamy, Julien Lebert, l'histoire d'une amitié improbable, une rencontre entre deux marcheurs sur le chemin de Compostelle. C'est à Moulin-Neuf, projection sous les étoiles vendredi 26 juin, c'est à partir de 22h. Le 26 juin, c'est le coup d'envoi de votre été du côté de Villefranche-de-Montchat avec la Goulue qui lance ses marchés nocturnes festifs et musicales. Rendez-vous tous les vendredis soirs de 19h à 23h30 du 26 juin au 4 septembre avec pour l'animation, eh bien, Podium, Megadance 24 et Alex pour célébrer les vacances pour certains et certaines ce 26 juin. Je vous rappelle également aussi, journée en plein air à partir de 10h, à noter le 4 juillet aux Halles de la Gorce, donc à partir de 10h, buvette restauration continue, marché gourmand et créateur, manège attraction pour les enfants, activité pour les petits bouts, DJ en continu jusqu'à 2h du matin. Il y aura des ateliers, il y aura des concours de pétanque, de belote, il y aura également un repas paella de proposer, donc à 18h, à partir de 18h, ou repas pièce de bœuf. Les infos, les réservations au 06 76 66 72 98. La journée se conclura par la projection sous les étoiles du film d'animation de chez Disney, Lilo et Stitch, la dernière version, ce qu'on appelle la version augmentée. Allez, si vous souhaitez intégrer l'agenda de Sunwest, la nouvelle radio, c'est maintenant les amis, agenda@sunwest.com, agenda@sunwest.com pour partager avec nous vos festivités, vos rendez-vous estivaux. N'hésitez pas à nous contacter. Bonne semaine à toutes et à tous et bon courage avec ces fortes chaleurs. Évidemment, ne prenez pas de risques.

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1: Bonjour à tous, les prévisions pour votre journée, l'horoscope de ce lundi 22 juin. Bélier, votre détermination donne le ton, avancez sans hésiter sur vos priorités. Taureau, une occasion concrète de progresser se présente, saisissez-la avec confiance. Les Gémeaux, votre esprit vif vous aide à trouver rapidement la solution idéale. Cancer, un échange sincère renforce un lien important dans votre entourage. Les Lions, votre charisme naturel ouvre des portes et facilite des collaborations. Les Vierges, votre sens de l'organisation transforme un défi en réussite. Les Balances, une décision équilibrée apporte la sérénité que vous recherchiez. Scorpion, votre intuition repère une opportunité que d'autres ne voient pas. Sagittaire, l'envie de découvrir et d'apprendre vous mène vers une belle surprise. Capricorne, votre constance impressionne et vous rapproche d'un objectif majeur. Les Verseaux, une idée novatrice attire l'attention et suscite l'enthousiasme. Les Poissons, votre sensibilité vous permet de créer une belle harmonie autour de vous. Très belle journée à tous. 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
1: 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Attention, la rentrée 2026 se prépare déjà. 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
6: Les offres d'emploi, ça peut vous intéresser si vous êtes étudiant ou si vous connaissez des étudiants, étudiantes, ouvriers, ouvrières de culture maraîchère recherchés pour le flé. Donc, en Bergeracois, on recherche 2 personnes pour la récolte des melons de début juillet jusqu'au 20 août de 6h à midi du lundi au samedi. Une expérience en maraîchage serait appréciée. Donc, c'est un 35 heures par semaine. Voici la référence de l'offre chez France Travail 210 BCRN, 210 BCRN. Vous avez rendez-vous, je vous le rappelle, également avec l'agence Manpower qui recherche un agent d'accueil pour une entreprise industrielle basée à Gardonne. Il s'agit d'une mission d'intérim du 26 juin jusqu'au 17 juillet. Vous serez le premier point de contact de l'entreprise pour garantir une image professionnelle auprès des visiteurs et des interlocuteurs. Si vous êtes intéressé par cette offre toujours dans le Bergeracois, donc voici la référence de l'offre. 210 BBSD, des offres à retrouver sur France Travail.fr et en agence. Bonne candidature à toutes et à tous.

0: Pour la santé, à s'exposer inutilement au pic de chaleur, adaptez vos horaires de travail, pensez à vous hydrater régulièrement, veillez sur les plus faibles, hein, les seniors, veillez sur les jeunes enfants, pensez également aux animaux à l'extérieur aussi, il va faire très très chaud, de 23 à 40 degrés pour les températures matinales jusqu'au maximal, et ce sont des moyennes pour ce lundi, donc du côté de Coutras, du côté de Montpont-Ménestérol, de Minzac, de Moulin-Neuf, du côté de Pineuil, du côté de Neuvik. On aura encore jusqu'à 41 degrés pour demain, 39 degrés pour mercredi, 37 degrés encore jeudi, avec un soleil qui va régner sans partage. Restez prudentes et prudents, et attention aussi avec la végétation très sèche au risque de départ d'incendie. Retour de la musique avec Vernis Rouge, on retrouvera Marcel Faubert, tiens, pour un petit peu d'humour dans les années 1980, et un nouvel agenda sur Sun West, la nouvelle radio.
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1: Bonjour à tous. À la une de l'actualité, vous le ressentez déjà au réveil, il fait chaud, 27 degrés ont été relevés à Bordeaux au petit matin, 28 à Biarritz ou encore 24 à Nantes. La vigilance rouge canicule concerne 49 départements aujourd'hui, touchant plus de 9 Français sur 10. Un épisode de chaleur exceptionnel, plus de 800 écoles et collèges dans le pays sont fermés aujourd'hui. 1800 autres n'accueillent les élèves que ce matin. Le grand oral du bac est reporté pour plusieurs milliers de candidats, notamment dans les académies de Bordeaux, Lyon ou encore Poitiers. Une nouvelle cellule interministérielle de crise sur la canicule est prévue aujourd'hui. Des fortes chaleurs qui ont perturbé le trafic des trains hier en déformant les rails par endroits. La circulation a été fortement impactée sur la LGV Atlantique avec des retards allant jusqu'à 2h20 entre Paris et Bordeaux. Dans l'Est, la ligne Metz-Thionville-Luxembourg est aussi touchée avec un retour à la normale prévu ce soir. Un rapport d'inspection est remis aujourd'hui au Premier ministre Sébastien Lecornu sur la mort de Liana, 11 ans, dans le Gers. Le document évoquerait des défaillances individuelles ayant retardé l'enquête. Ses conclusions pourraient déboucher sur des sanctions administratives. Des rassemblements sont prévus aujourd'hui devant plusieurs tribunaux en France. L'Iran et les États-Unis ont lancé ce matin en Suisse une première session de négociation. Les deux pays visent un accord définitif sous 60 jours pour mettre fin à la guerre au Moyen-Orient, avec notamment un accord iranien de ne pas développer d'armes nucléaires, de sécuriser le détroit d'Ormuz et permettre la reprise du trafic maritime. Les discussions portent également sur le Liban et la levée de plusieurs sanctions économiques. On passe au sport avec du football. La France joue son deuxième match dans le mondial, un match contre l'Irak ce soir dès 23h heure française. Et la FIFA a désigné le Canadien Drew Fischer pour diriger la rencontre, Jacques Terrance.
2: Oui, à 45 ans, il va arbitrer pour la première fois un match de Coupe du Monde sur le terrain après avoir officié comme arbitre vidéo lors du mondial 2022. Une désignation qui ne passe pas inaperçue. Drew Fischer est considéré comme un arbitre particulièrement strict. Cette saison en MLS, le championnat nord-américain, il a distribué 53 cartons jaunes en seulement 11 rencontres, une moyenne élevée qui pourrait inciter les joueurs français à la prudence. La France, qui est en confiance après sa victoire 3-1 contre le Sénégal lors de la première journée, et à la clé en cas de victoire ce soir, un billet pour les huitièmes de finale.
1: Merci Jacques. Coup d'envoi de ce match ce soir à 23h heure française. C'est à voir sur M6. Belle journée à tous.

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Ça sera l'info fil rouge hein, tout au long de cette semaine. Les rappels aux consignes essentielles pour ne pas être victime de coups de chaleur. Pensez à vous hydrater régulièrement. On vous a mis tous les détails, toutes les infos sur la page Facebook de Sunwest Nouvelle Radio. Si vous êtes sur Moulin-Neuf, sachez que la résidence des vignes accueille les seniors aussi de 14h à 17h30. C'est sur réservation. Vous leur passez un petit coup de fil. On vous a mis les coordonnées aussi sur nos réseaux sociaux. Les vacances approchent et pour les premiers départs, Bison Futé verra Orange dans la région vendredi, donc dans le sens des départ, seule difficulté dans la région pour ce week-end. Good Morning Sunwest continue en musique avec pour vous Mylène Farmer, Clara Luciani, juste avant l'agenda pour celles et ceux qui resteront.

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1: Cette fin de semaine, du côté de Coutras, la fête des Neuves, une journée aux couleurs de l'Amérique latine. C'est le samedi 27 juin, le lac des Neuves va vous offrir une journée d'évasion et de fête, hein, un cadre naturel privilégié, rythme latino, un déjeuner convivial avec un marché gourmand, un après-midi riche en animations. Vous allez pouvoir vous dépenser, découvrir plein d'activités. Il y aura une déambulation colorée pour renforcer l'ambiance latino de cette édition. Une soirée donc de proposer entre sport et spectacle avec des retransmissions, musique et danse, un concert pour lancer la soirée et un set DJ et un feu d'artifice à la tombée de la nuit, hein, sous réserve de maintien évidemment en fonction des conditions météo. Fête des Neuves à partir de midi ce samedi 27 juin, c'est au lac des Neuves à Coutras et c'est totalement gratuit. Je vous rappelle, du côté de Porcher, vous avez rendez-vous dimanche 28 juin avec le comité des fêtes pour son vide-grenier. Vide-grenier sur le terrain juste à côté de la salle des fêtes. Installation à la fraîche, ouverture du terrain à 6h, 1,50€ le mètre linéaire. Si vous souhaitez exposer, vous contactez le 06 82 89 34 15, le 06 82 89 34 15 pour avoir un petit peu plus d'infos. Les bons plans à noter toujours et encore, évidemment, pour les bons plans gourmands, le Montpon Tennis vous propose, on vous le rappelle, ces soirées gourmandes. Le 27 juin, rendez-vous pour une soirée magret grillé au prix de 19€. Le 3 juillet, destination l'île de la Réunion avec rougail saucisse. Réservation impérative 06 49 49 47 55. La bonne nouvelle pour se rafraîchir à partir de ce samedi et tous les jours jusqu'au 31 août, la baignade sera surveillée au lac de Gurson de 11h jusqu'à 19h avec en plus des prêts de canoë et de stand-up paddle gratuits de proposer sur la période du 6 juillet et 21 août. Dans un premier temps, n'hésitez pas à vous rapprocher également du conseil départemental pour avoir un petit peu plus d'infos. Il y aura des sessions d'apprentissage à la nage, de natation pour les jeunes enfants de proposer notamment du 27 au 31 juillet sur réservation. 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
1: Bonjour à tous, les prévisions pour votre journée, l'horoscope de ce lundi 22 juin.
2: Bélier, votre détermination donne le ton, avancez sans hésiter sur vos priorités.
3: Taureau, une occasion concrète de progresser se présente, saisissez-la avec confiance.
4: Les Gémeaux, votre esprit vif vous aide à trouver rapidement la solution idéale.
5: Cancer, un échange sincère renforce un lien important dans votre entourage.
6: Les Lions, votre charisme naturel ouvre des portes et facilite des collaborations.
7: Les Vierges, votre sens de l'organisation transforme un défi en réussite.
8: Les Balances, une décision équilibrée apporte la sérénité que vous recherchiez.
9: Scorpion, votre intuition repère une opportunité que d'autres ne voient pas.
10: Sagittaire, l'envie de découvrir et d'apprendre vous mène vers une belle surprise.
11: Capricorne, votre constance impressionne et vous rapproche d'un objectif majeur.
12: Les Verseaux, une idée novatrice attire l'attention et suscite l'enthousiasme.
13: Les Poissons, votre sensibilité vous permet de créer une belle harmonie autour de vous.
1: Très belle journée.
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0: Good Morning Sunwest, le bon plan à ne pas zapper. Si vous êtes disponible vendredi 26 juin à La Fraîche, vous avez rendez-vous pour une séance ciné sous les étoiles avec le cinéma de Montpont. Il y aura d'ailleurs 5 séances de proposer cet été sous les étoiles. Rendez-vous à Moulin-Neuf pour découvrir le très beau film avec Alexandre Lamy et Julien Lepers. Compostelle, c'est vendredi 26 juin à 22h à La Fraîche, à Moulin-Neuf. Autre rendez-vous à noter, le Toy Story 5, le dernier Toy Story, le 15 juillet à la base de loisirs de Chando à Montpont-Ménestérol. À tout de suite sur Sunwest, la nouvelle radio avec Trana Carrière et The Clash. Avant la météo et la soirée télé.
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0: qu'importe le film, en tout cas un épisode de chaleur intense, extrême. Attention, il y a un réel danger à s'exposer au soleil aujourd'hui. Des températures comprises entre 23 et 40 degrés pour les minimales ce matin à Moulin-Neuf, au Pizou, du côté de Saint-Martial d'Artancé, du côté de Manzac, de Saint-Saint, sur l'île Londora. 40 degrés en moyenne cet après-midi du côté des vignobles de la Motte-Montravel, au cœur de la Doublée, et du côté du pays Coutrillon. Des températures maximales qui grimperont jusqu'à 41 degrés pour mardi, et je vous rappelle que ce n'est qu'une moyenne. 39-37 degrés sont annoncés encore pour mercredi et jeudi. Le soleil va régner sans partage. Pensez à vous hydrater évidemment régulièrement, et surtout pas de prise de risque. Attention, évidemment, la végétation est sèche, le risque de départ de feu est aussi très très important. Allez, un petit peu de musique pour vous accompagner avant l'agenda. Voici Jérémy Frérot qui sera en concert à Bergerac au Centre Étincelle le 26 septembre.
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1: Bonjour à tous, à la une de l'actualité, pas de certitude sur la fin de l'épisode caniculaire, les mots de la ministre de la Santé ce matin. La vigilance rouge canicule concerne 49 départements aujourd'hui, touchant plus de 9 Français sur 10. La France a connu sa nuit la plus chaude depuis 7 ans, un épisode de chaleur donc exceptionnel. Plus de 800 écoles et collèges sur tout le pays sont fermés aujourd'hui. Le grand oral du bac est reporté pour plusieurs milliers de candidats, notamment dans les académies de Bordeaux, Lyon ou encore Poitiers. La canicule a fait ses premières victimes hier en France. 3 personnes âgées de 80 à 95 ans sont décédées en Gironde à leur domicile dans l'agglomération bordelaise. Les secours attribuent ces décès aux fortes chaleurs. Dans la Vienne, un jeune de 16 ans est mort noyé dans une rivière. Et donc, attention aux activités physiques et sportives. Les médecins mettent en garde contre les risques pour la santé. Lors d'un effort, le corps produit beaucoup de chaleur et peut avoir du mal à la réguler lorsque les températures grimpent. Il est déconseillé de faire du sport entre 9h et 19h. Alexis est coach sportif. Il donne quelques conseils pour continuer à bouger en toute sécurité.
2: Boire régulièrement pendant l'effort, continuer à boire après et bien boire en amont. Déjà, je pense que c'est le premier conseil à donner. On essaye de changer peut-être les horaires des entraînements, plutôt matinal et plutôt en fin d'après-midi où la chaleur est moins intense. Peut-être choisir des lieux qui sont ombragés et des activités qui sont moins intenses. On peut faire du sport en intérieur, on peut faire du pilates, on peut faire du yoga, on peut faire des activités plus douce en intérieur, on peut aller à la piscine, on peut nager. Je trouve que la piscine, c'est une excellente alternative en cas de forte chaleur. Ça permet de maintenir une activité physique sans subir la chaleur.
1: Des propos recueillis par Myline Desbac et en cas de soucis de santé, vous pouvez appeler le 15 ou le 112. Face à la chaleur, la ville de Marseille rend gratuite toutes ses piscines municipales à partir d'aujourd'hui. La mesure va rester en vigueur jusqu'à la fin de l'alerte. La municipalité annonce également l'extension des horaires des parcs et jardins ouverts de 7h à 21h jusqu'au 30 août. On passe au sport avec du basket. Monaco pousse le Paris Basketball au match 5 en finale du championnat de France. La Roca Team a remporté le match 4, 96 à 84 hier soir et égalise à 2 partout dans la série. Le titre se jouera donc demain soir à Paris lors de la 5e et dernière rencontre de la finale. Et puis en football, le mondial, la France joue son 2e match de groupe ce soir face à l'Irak. Un match à 23h, heure française. Passez une excellente journée.

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4: Le choix télé, les amis, avec un classique du western. Le train sifflera trois fois. C'est sur Arte. 1875, Nouveau-Mexique. Will Kane, le shérif de Adleville. Une calme petite bourgade vient de mettre un terme à ses fonctions pour enfin épouser la jeune amie. Le couple est sur le point de quitter les lieux. C'est alors que Kane apprend la libération de Frank Miller, qu'il a autrefois fait condamner. Vous avez rendez-vous pour découvrir la suite en première partie de soirée avec Gary Cooper, avec Grace Kelly et avec Thomas Mitchell. C'est sur Arte. Faites-vous plaisir pour les footer aussi avec la suite de la Coupe du Monde sur M6 Argentine-Autriche ce soir. C'est à 18h50. Et dans la série alors, on a ton papa Patrick, Camping 2 en attendant les vacances. C'est sur TF1 ce soir avec Franck Dubosc.

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2: Les rendez-vous de ce début de semaine, je rappelle à Montpon-Ménestérol, collecte de sang cet après-midi de 15h à 19h, dont 200.fs.santé.fr pour voir s'il y a les créneaux de dons encore disponibles. On rappelle à Montpon-Ménestérol aussi dans votre agenda la magnifique exposition sur les femmes inspirantes à découvrir à l'office de tourisme de Montpon-Ménestérol, une expo qui est due à l'initiative des élèves de classe de 3e du collège de Montpon et de leurs professeurs. 24 portraits ont été réalisés. Évidemment, il y aura Joséphine Becker. L'expo a découvert jusqu'au 30 juin tout au long de cette semaine. Tout au long de cet été jusqu'à la fin du mois d'août, ne manquez pas l'exposition Notre petite vallée de la chaussure au musée Voulgre du côté de Mussidon. Vous allez replonger grâce à de nouveaux éléments, de nouveaux témoignages et bien dans l'univers de l'industrie de la chaussure qui a fait les beaux jours de la vallée de l'Ille il y a quelques décennies. Entrée 2€ par visiteur, expo accessible du mardi au samedi de 9h à midi et de 14h jusqu'à 18h pour découvrir, on vous le rappelle, des pièces parfois inédites. Sans cinéma délocalisé avec Cinépassion, rendez-vous à Villamblard ce 25 juin pour découvrir le film Pour le plaisir à 20h30 à la salle culturelle. C'est avec Cinépassion, les réservations, les infos au 05 53 02 64 97 si vous souhaitez avoir quelques informations complémentaires. Je vous rappelle les rendez-vous à ne pas zapper également pour le début de votre été avec la soirée Wolfrit organisée par vos sapeurs-pompiers de Villefranche de Longchat. Rendez-vous place de la Poste à partir de 19h. Le tarif 12€ pour les moins de 12 ans, 18€ pour les grands. Apéritifs, moules frites à volonté, dessert et café. Soirée DJ juste après, tombola. Les couverts ne sont pas fournis. Vous pouvez réserver vos places dans la limite de disponibilité de celle-ci au 06 79 28 57 90. Enfin, n'oubliez pas Villefranche de Longchat le dimanche 26 juillet à partir de 9h. L'association J'aime mon canton remet le couvert pour la 20e édition de la fête cantonale. Plus de 100 exposants, défilés de chars, voitures de collection, bandas, démonstrations de force basque, embrasement de la mairie, bal du soir avec orchestre en live. Ce sera le 26 juillet à partir de 9h. 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
2: Le choix télé, les amis, avec un classique du western, Le Train sifflera trois fois, c'est sur Arte, 1875, Nouveau-Mexique, Will Kane, le shérif de Hadleyville, une calme petite bourgade vient de mettre un terme à ses fonctions pour enfin épouser la jeune amie. Le couple est sur le point de quitter les lieux, c'est alors que Kane apprend la libération de Frank Miller, qu'il a autrefois fait condamner. Vous avez rendez-vous pour découvrir la suite en première partie de soirée avec Gary Cooper, avec Grace Kelly et avec Thomas Mitchell, c'est sur Arte. Faites-vous plaisir pour les footer aussi avec la suite de la Coupe du Monde sur M6 Argentine-Autriche ce soir, c'est à 18h50. Et dans la série alors, on attend pas Patrick, Camping 2 en attendant les vacances, c'est sur TF1 ce soir avec Franck Dubosc.
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0: Non.

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6: Allez, je vous propose de prendre un petit peu le grand air aujourd'hui et de prendre un petit peu de hauteur. Vous avez toujours rêvé de piloter un avion? Eh bien, c'est possible grâce à Google Earth qui propose désormais un simulateur de vol gratuit directement dans votre navigateur. Alors, pas besoin de télécharger quoi que ce soit. Choisissez un endroit sur la planète et vous allez pouvoir le survoler en 3D comme un pilote depuis votre ordinateur. Donc, le simulateur de vol existe en réalité dans Google Earth depuis déjà plus de 20 ans, mais il était caché et méconnu du grand public. Voilà l'occasion peut-être de survoler votre futur lieu de vacances. Retour de la musique sur Sunwest, la nouvelle radio. Bon courage pour affronter ces fortes chaleurs. Voici venir pour vous dans le prochain quart d'heure Téléphone et Héloïse.

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commencer à réserver les rendez-vous de l'été, les amis, avec à Carsac de Gurson, le comité des fêtes qui vous proposera le samedi 18 juillet à 19h30 à l'espace intergénérationnel une soirée moules frites à volonté. Avec moules frites à volonté, verre de quille, rouge jus de fruits en apéro. On vous rappelle que l'abus d'alcool est dangereux pour la santé, à consommer avec modération, surtout par forte chaleur et une glace. Le tarif est fixé à 17€ et vous avez jusqu'au 13 juillet pour réserver au 06 87 33 38 88. Good morning Sunwest, restez au frais autant que possible les amis, pas de prise de risque avec ces fortes chaleurs. Voici David Guetta et Madonna avant la suite.

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2: Vos sapeurs-pompiers de Villefranche-de-Longchamp vous proposent une soirée moule frites à Place de la Poste. Ce sera le 13 juillet à partir de 19h. 12 euros pour les moins de 12 ans, 18 euros. Apéro moule frites à volonté, dessert et café et soirée DJ, évidemment, le fameux bal des pompiers. Vous réservez au 06 79 28 57 90. 06 79 28 57 90. On rappelle qu'à Villefranche-de-Longchamp, le dimanche 26 juillet, ce sera la 20e fête cantonale avec l'association J'aime mon canton. On aura l'occasion, évidemment, d'être sur place pour vous faire vivre l'événement, d'en reparler un petit peu plus tôt sur l'antenne de Sun-Ouest, la nouvelle radio. Mais retenez la date du dimanche 26 juillet. La suite dans un instant avec Rehab Angèle pour vous accompagner. Soft Cell.

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Bon courage avec ces fortes chaleurs, évitez les baignades sauvages, les amis, hein, pour éviter les drames dans les familles. Malheureusement, l'actualité nous l'a encore démontré le week-end dernier. En tout cas, bonne nouvelle pour le lac de Gurson, la baignade sera surveillée à partir de ce 27 juin jusqu'au 31 août, tous les jours de 11h jusqu'à 19h. Bonne nouvelle aussi, vous allez pouvoir faire apprendre à nager à vos enfants à partir de 6 ans. Avec le conseil départemental, il y aura des sessions donc au lac de Gurson du 27 au 31 juillet et du 24 au 28 août. On vous laisse vous rapprocher d'eux pour avoir tous les détails. Et notez également que du 6 juillet au 21 août et le week-end du 29 et du 30 août, eh bien, il y aura des prêts de canoë et de stand-up paddle aussi gratuits de proposer du côté du lac de Gurson. À tout de suite sur Seine Ouest, la nouvelle radio en musique avec pour vous dans les toutes prochaines minutes, Abel Bint, Dadju.

rester vigilant en raison de cet épisode de forte chaleur. Les premiers signes d'alerte, donc, quand on est victime de ces fortes chaleurs, sont la fatigue, les maux de tête, les vertiges, la nausée et même parfois des crampes. Hein. Ça peut aller jusqu'à de fortes fièvres, un sentiment de confusion et même jusqu'à la perte de connaissance si vous voyez une personne en danger. Donc, n'hésitez pas à les secours le 15 ou le 112, le numéro des pompiers. Et puis, attention, avec ces fortes sécheresses, évidemment, le risque d'incendie est accru. Pas de barbecue, évidemment, sauvage. Pas de baignade sauvage non surveillée non plus. On vous rappelle que le lac de Gurson sera surveillé tous les jours à partir de ce 27 juin de 11h à 19h pendant la période estivale. C'est quand même l'une des bonnes nouvelles à retenir pour cette fin de semaine. 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La suite avec, dans le prochain quart d'heure, Oliver Chetham, la météo et notre coup de cœur spectacle pour cette toute fin de semaine.

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1: Des températures extrêmes pour cette semaine. Vigilance canicule, un épisode très très difficile. Ne vous exposez pas, il y a vraiment risque pour la santé. Pensez à vous hydrater régulièrement, adaptez vos horaires de travail et restez autant que possible au frais. Évitez évidemment les activités sportives avec les pics de chaleur. On aura jusqu'à 40 degrés pour cet après-midi et ce sont des moyennes du côté de Coutras, du côté de Saint-Saint-sur-Lys, de Montpont-Ménestérol, de Mussidan, de Saint-Astier, de Neuvic, du côté de Villefranche-de-Lonchat. Des températures comprises demain mardi entre 24 et 41 degrés, entre 26 et 39 mercredi, 37 degrés pour jeudi et toujours au-dessus de 35 degrés pour vendredi. Retrouvez la tendance complète de la météo pour les jours à venir sur le site évidemment sunwest.com et n'oubliez pas de bien suivre et de respecter les consignes pour ces fortes chaleurs. Allez, bon courage dans un instant, c'est Tina et Kinvé. Je garde le sourire avant notre coup de foudre concert.

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1: 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Dans un instant, retour de la musique avec Farouko et Bonhomme. Restez au frais autant que possible.

vous rappelle qu'en cette période de forte canicule, si vous êtes sur le secteur de Moulin-Neuf, la résidence des Vignes ouvre ses portes aux personnes âgées de la commune en période de forte chaleur. Accueil de 14h à 17h30 sur réservation. N'hésitez pas à vous rapprocher d'eux. On vous rappelle évidemment le bon réflexe. Si vous voyez une personne victime de la chaleur, la mettre au frais, l'hydrater si elle est consciente, la rafraîchir et appeler immédiatement les secours, le 15 ou le 112. Retour de la musique sur Seine-Ouest, la nouvelle radio. Bon courage à toutes et à tous pour affronter cette semaine caliculaire. Aussi Dennis Lloyd, des Pillayens dans les années 80, décennies où on avait des étés à peu près normaux. C'est Happy Children, la génération top 50.

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4: Je vous rappelle un événement exceptionnel avec un été en France et l'immense musicien Gauthier Capuçon qui sera le samedi en juillet au château de Fayolle, donc à Tocane-Saint-Apre. C'est pas très loin et c'est un concert qui sera gratuit dans un cadre exceptionnel. Ouverture du site à 18h30, concert en plein air à 20h30 avec trois jeunes musiciens venus de l'Opéra Studio de l'Opéra National du Rhin, donc qui vont assurer l'ouverture du concert avant l'entrée en scène de Gauthier Capuçon. Vous avez rendez-vous pour retenir, réserver vos invitations dès maintenant, connectez-vous sur le site château-2-fayolle.com. Rapprochez-vous également de l'office de tourisme de la Dordogne si vous souhaitez avoir un petit peu plus d'infos sur le sujet. Voilà un très joli moment pour les mélomanes à ne pas manquer. Miley Cyrus pour nous quitter. Restez au frais, les amis. À demain. Bon courage. C'était Sébastien.

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1: Bonjour à tous. À la une de l'actualité, la chaleur nous invite à nous baigner, mais prudence. Au moins 13 morts par noyade ont été recensés depuis 2 jours dans le pays, dont 2 adolescents. Annonce de la sécurité civile ce matin. 49 départements sont en vigilance rouge canicule, une quarantaine en orange. Les 40 degrés vont être dépassés dans plusieurs régions. Un épisode de chaleur exceptionnel. Plus de 800 écoles et collèges dans le pays sont fermés aujourd'hui. Le grand oral du bac est reporté pour plusieurs milliers de candidats, notamment dans les académies de Bordeaux, Lyon ou encore à Poitiers. La multiplication des canicules pourrait coûter cher, près de 210 milliards d'euros à l'économie française d'ici à 2030. C'est ce que dit une étude Alliance Jacques Terrance.
2: Oui, les économistes alertent sur les conséquences des épisodes de chaleur extrême qui se répètent chaque année lorsque les températures dépassent les 30 degrés. La productivité des salariés baisse fortement, notamment dans les secteurs les plus exposés comme le bâtiment, les transports ou encore l'agriculture. La consommation des ménages peut également ralentir, certaines activités être perturbées. L'étude estime que si les années à venir ressemblent aux plus chaudes observées récemment, eh bien la croissance économique des grands pays européens pourrait être amputée de 5 à 7% entre l'an prochain et 2030.
1: Merci Jacques pour ces précisions. Et cet épisode caniculaire sans certitude sur la fin, selon la ministre de la Santé ce matin, il a fait 21,4 degrés la nuit dernière en France, un record depuis 7 ans et qui pourrait à nouveau être battu dans les prochaines nuits. Face à la chaleur, la ville de Marseille rend gratuite toutes ses piscines municipales aujourd'hui. La mesure va rester en vigueur jusqu'à la fin de l'alerte. La municipalité annonce également l'extension des horaires des parcs et jardins ouverts de 7h à 21h jusqu'au 30 août. 243 personnes interpellées en France hier lors de la fête de la musique selon le ministère de l'Intérieur, dont 148 à Paris. À près de 5000 policiers et gendarmes avaient été mobilisés dans la capitale. Les autorités avaient notamment interdit la consommation d'alcool sur la voie publique dans les zones placées en vigilance rouge. Aucun débordement majeur n'a été signalé. Au Royaume-Uni, le Premier ministre britannique Keir Starmer a annoncé sa démission ce matin après 2 ans au pouvoir. Il était contesté au sein du Parti travailliste. Il va rester en fonction le temps que son successeur soit désigné. Le Royaume-Uni s'apprête à connaître son 7e Premier ministre en 10 ans. Et en football, le mondial, la France joue ce soir son 2e match de groupe contre l'Irak à 23h heure française. En cas de victoire, les Bleus seront qualifiés pour les 16e de finale. Belle journée à tous.

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2: Une info pratique pour débuter cet agenda avec, n'oubliez pas, le site de l'établissement français du sang pour prendre rendez-vous, pour donner votre sang pendant cette période estivale. Retrouvez les collectes et inscrivez-vous dès maintenant, dondesang.efs.sante.fr. Collecte de sang ce lundi 22 juin de 15h à 19h à Montpont-Ménestérol, avant les grandes vacances. Les grandes vacances avec à la fraîche une séance ciné en plein air, séance ciné sous les étoiles avec Ciné Passion et votre cinéma Le Lascaux de Montpont-Ménestérol. Rendez-vous pour découvrir Compostelle, Alexandra Lamy, Julien Lebert, l'histoire d'une amitié improbable, une rencontre entre deux marcheurs sur le chemin de Compostelle. C'est à Moulin-Neuf, projection sous les étoiles, vendredi 26 juin, c'est à partir de 22h. Le 26 juin, c'est le coup d'envoi de votre été du côté de Villefranche-de-Longchamp avec la Goulue qui lance ses marchés nocturnes festifs et musicales. Rendez-vous tous les vendredis soirs de 19h à 23h30 du 26 juin au 4 septembre avec pour l'animation, eh bien, Podium, Megadance 24 et Alex pour célébrer les vacances pour certains et certaines ce 26 juin. Je vous rappelle également aussi, journée en plein air à partir de 10h, à noter le 4 juillet au Hall de la Gorse, donc à partir de 10h, buvette restauration continue, marché gourmand et créateur, manège attraction pour les enfants, activité pour les petits bouts, DJ en continu jusqu'à 2h du matin. Il y aura des ateliers, il y aura des concours de pétanque, de belote, il y aura également un repas paella de proposer, donc à 18h, à partir de 18h, ou repas pièce de bœuf. Les infos, les réservations au 06 76 66 72 98. La journée se conclura par la projection sous les étoiles du film d'animation de chez Disney, Lilo et Stitch, la dernière version, ce qu'on appelle la version augmentée. Allez, si vous souhaitez intégrer l'agenda de Sunwest, la nouvelle radio, c'est maintenant les amis, agenda@sunwest.com, agenda@sunwest.com pour partager avec nous vos festivités, vos rendez-vous estivaux. N'hésitez pas à nous contacter. Bonne semaine à toutes et à tous et bon courage avec ces fortes chaleurs. Évidemment, ne prenez pas de risques.
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2: Les offres d'emploi, ça peut vous intéresser si vous êtes étudiant ou si vous connaissez des étudiants, étudiantes, ouvriers, ouvrières de culture maraîchère recherchés pour le flé. Donc, en Bergeracois, on recherche 2 personnes pour la récolte des melons de début juillet jusqu'au 20 août de 6h à midi du lundi au samedi. Une expérience en maraîchage serait appréciée. Donc, c'est un 35 heures par semaine. Voici la référence de l'offre chez France Travail 210 BCRN, 210 BCRN. Vous avez rendez-vous, je vous le rappelle, également avec l'agence Manpower qui recherche un agent d'accueil pour une entreprise industrielle basée à Gardonne. Il s'agit d'une mission d'intérim du 26 juin jusqu'au 17 juillet. Vous serez le premier point de contact de l'entreprise pour garantir une image professionnelle auprès des visiteurs et des interlocuteurs. Si vous êtes intéressé par cette offre toujours dans le Bergeracois, donc voici la référence de l'offre. 210 BBSD, 210 BBSD, des offres à retrouver sur France Travail.fr et en agence. Bonne candidature à toutes et à tous.
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2: Les rendez-vous de ce début de semaine, je rappelle à Montpon-Ménestérol, collecte de sang cet après-midi de 15h à 19h, dont 200.fs.santé.fr pour voir s'il y a des créneaux de dons corps de disponibles. On rappelle à Montpon-Ménestérol aussi dans votre agenda la magnifique exposition sur les femmes inspirantes à découvrir à l'office de tourisme de Montpon-Ménestérol, une expo qui est due à l'initiative des élèves de classe de 3e du collège de Montpon et de leurs professeurs. 24 portraits ont été réalisés. Évidemment, il y aura Joséphine Becker, l'expo à découvrir jusqu'au 30 juin tout au long de cette semaine. Tout au long de cet été jusqu'à la fin du mois d'août, ne manquez pas l'exposition Notre petite vallée de la chaussure au musée Voulgre du côté de Mussidon. Vous allez replonger grâce à de nouveaux éléments, de nouveaux témoignages et bien dans l'univers de l'industrie de la chaussure qui a fait les beaux jours de la vallée de l'Ils il y a quelques décennies. Entrée 2€ par visiteur, expo accessible du mardi au samedi de 9h à midi et de 14h jusqu'à 18h pour découvrir, on vous le rappelle, des pièces parfois inédites. Sans cinéma délocalisé avec Cinépassion, rendez-vous à Villomblard ce 25 juin pour découvrir le film Pour le plaisir à 20h30 à la salle culturelle. C'est avec Cinépassion, les réservations, les infos au 05 53 02 64 97 si vous souhaitez avoir quelques informations complémentaires. Je vous rappelle les rendez-vous à ne pas zapper également pour le début de votre été avec la soirée Moule Frites organisée par vos sapeurs-pompiers de Villefranche de Longchat. Rendez-vous place de la Poste à partir de 19h. Le tarif 12€ pour les moins de 12 ans, 18€ pour les grands. Apéritifs, Moule Frites à volonté, dessert et café. Soirée DJ juste après, tombola, les couverts ne sont pas fournis. Vous pouvez réserver vos places dans la limite de disponibilité de celle-ci au 06 79 28 57 90. Enfin, n'oubliez pas Villefranche-de-Longchat le dimanche 26 juillet à partir de 9h. L'association J'aime mon canton remet le couvert pour la 20e édition de la fête cantonale. Plus de 100 exposants, défilés de chars, voitures de collection, bandas, démonstrations de force basque, embrasement de la mairie, bal du soir avec orchestre en live. Ce sera le 26 juillet à partir de 9h. 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

Il est pile 14h à l'écoute de Sun West. Bonjour à toutes et bonjour à tous. Ravi de vous retrouver. Philippe est avec vous jusqu'à 16h comme tous les lundis pour l'émission Flashback. Des chansons d'avant-hier, quelquefois d'aujourd'hui, 99% de variété française, c'est le programme que je vous propose jusqu'à 16h. J'ai bravé la canicule pour être parmi vous aujourd'hui, j'espère que vous travaillez au frais, que vous êtes tranquillement installé chez vous avec une petite clim. Et à l'écoute des 101.4 de Sun West, merci en tout cas pour votre fidélité. Et un grand merci à celles et ceux qui travaillent avec Sun West, notamment à l'usine Bossy de La Roche-Chalais. Je leur envoie un coucou et beaucoup de courage également. Allez, Flashback, c'est parti avec une chanson estivale signée Bernard Lavilliers pour fêter l'été.

Un été torride, nous chantait à l'instant Bernard Lavilliers. Un démarrage d'été, en tout cas, sous la canicule. Protégez-vous et surtout, buvez beaucoup d'eau. Daniel Messia dans les souvenirs, Canta Mañana.

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Un extrait du dernier album 70s de Danny Briange, préféré comme on s'aimait avant. Dans les nouvelles voix féminines de la variété française, voici Héloïse, Song of You, une chanson pour vous et rien que pour vous.

0: Ça fait partie des nouvelles chansons de Frédéric François, La liberté d'aimer. Une petite promo de la Santé publique France et ensuite une voix un petit peu particulière, celle d'Émilie Bonnet, et je te donnerai tube de l'année 1987.
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Je te donnerai, c'était donc Émilie Bonnet. Eux, ils vont tout donner. Voici Stone et Chardin, juste avant l'autre, le premier 3x1-3.

Et cet homme-là, il a tout donné. C'était vendredi soir à Libourne, au festival Confluence, avec un concert exceptionnel. Jérémy Ferro, c'est son 3x1-3 aujourd'hui. Quel partage avec le public, quel

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Scatterlings of Africa, c'était Johnny Clegg and Savuka. C'est vrai qu'on a un petit peu un temps d'Afrique en ce moment, en France.

Vous êtes dans l'émission Flashback avec Philippe jusqu'à 16h sur Sun West 101.4 et nous restons dans les couleurs de l'Afrique avec Rose Laurence Africa. Bon après-midi à vous toutes et à vous tous.

Un joli souvenir avec David Coven, c'était Charlie Turquoise. Petite douceur musicale pour nous emmener jusqu'à 15h avec Luz Casal.

Quelle voix envoûtante que celle de Luz Casal. Une autre voix envoûtante au masculin cette fois-ci. Il voyage en solitaire, Gérard Moncey.

Ça fait partie de ces mélodies intemporelles qui passent les générations. Gérard Manset voyage en solitaire avec un petit clin d'œil du côté de Clairac en Charente-Maritime et de Saint-Denis-de-Pile.

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sur un petit air reggae bien sympathique et très ensoleillé. C'était Nutty avec Trop peu de temps. Nous allons partir justement dans les souvenirs en plein milieu des années 80 au Pacifique, nous chanter ce tube « Quand tu serres mon corps ». Pas trop près parce qu'il fait chaud quand même, hein.

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2: Nous étions du côté de la Bretagne et d'ailleurs avec Philippe Laville et nous restons en Bretagne avec Nolwenn Leroy qui nous fait visiter le sixième continent en musique et en chansons.

C'est le dernier 3 fois 1 3 de cet après-midi avec Sandra, qui a fait bon nombre de tubes dans les années 80, toute ma jeunesse, et peut-être toute votre jeunesse également. C'était Everlasting Love, deuxième titre, son premier tube, Maria Magdalena. 3 fois 1 3, Sandra sur Sun West.

Et nous allons refermer ce 3x1-3 consacré à cette chanteuse allemande qui a aligné les tubes dans le classement du top 50. Sandra, 3x1-3, Sandra, suite et fin avec ce dernier titre, We'll Be Together.

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Eux aussi, ils en ont vendu des disques avec cette chanson, Les Soldats Louis, tout droit venus de Bretagne, du rhum des femmes. 1986, le duo Raga, Je l'aime quand même. Toujours avec Philippe sur Sunwest jusqu'à 16h, 101.4. Merci pour votre fidélité.

de Véronique pour terminer cette émission flashback. Il y avait Véronique Jeannot avec Aviateur et Véronique Sanson avec sa chanson sur sa drôle de vie. C'était l'émission flashback avec Philippe depuis 14h. Rendez-vous la semaine prochaine, lundi prochain. Prenez soin de vous, passez une excellente semaine et restez fidèles bien sûr au 101.4 de Sunwest. Salut !

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1: Bonjour à tous, à la une de l'actualité, cette vague de chaleur qui s'installe en France. 19 records mensuels de température ont déjà été dépassés à la mi-journée. 49 départements sont en vigilance rouge, 40 sont en orange et le mercure pourrait grimper jusqu'à 43 degrés dans le sud-ouest. Les conséquences directes, 13 personnes sont mortes par noyade depuis samedi soir et 845 établissements scolaires restent fermés aujourd'hui. Et justement, Valérie Pécresse, présidente de la région Île-de-France, débloque 1 million d'euros pour équiper les lycées accueillant les épreuves du baccalauréat, l'Île-de-France qui est en vigilance rouge pour la canicule. Le rapport d'inspection sur les dysfonctionnements de l'enquête sur l'affaire Liana pointe des pertes de temps et une absence de suivi. Cela concerne surtout la plainte déposée en 2025 contre Jérôme Barella, le principal suspect. Les inspecteurs estiment que cette procédure pour des faits de viol sur mineurs n'a pas été traitée comme prioritaire par le parquet d'Auch. Un rapport définitif est attendu le 5 septembre. La démission de Kier Starmer continue de susciter des réactions à l'international. Le président ukrainien Volodymyr Zelensky a salué le soutien du premier ministre britannique à Kiev depuis le début de la guerre. De son côté, le Kremlin estime qu'un changement de chef de gouvernement à Londres ne modifiera pas les relations déjà très dégradées entre le Royaume-Uni et la Russie. Kier Starmer doit quitter ses fonctions dans les prochaines semaines. Il quitte aussi la tête du parti travailliste. Avez-vous remporté 13 millions d'euros au loto sans le savoir? L'heureux gagnant qui a joué son ticket dans l'Orne a jusqu'à ce soir 23h59 pour réclamer son gain décroché lors du Super Loto le 24 avril. Passé ce délai, les 13 millions d'euros seront remis en jeu. Enfin en foot, la France joue ce soir son deuxième match des phases de groupe. Un match contre l'Irak.

0: à suivre à 23h. En cas de victoire, les Bleus décrocheront leur billet pour les 16e de finale. En revanche, la première place du groupe se jouera vendredi contre la Norvège. Et attention aussi à la météo, de violents orages sont annoncés à Philadelphie et pourraient interrompre la rencontre. Sur le terrain, les fans de foot apprécient les buts marqués. Ils nous donnent d'ailleurs leur classement des meilleurs joueurs sur le début de ce mondial.
1: Depuis que ça a commencé, je dirais que c'est Lionel Messi. Et juste après, il y a Mbappé.
2: Top 1, Lionel Messi. Top 2, Kylian Mbappé. Top 3, Michael Olise.
3: Et je dirais Mbappé. Je dirais Lamine Yamal. Et je dirais Bouadi du Maroc. C'est les stars, c'est les meilleurs. Voilà, sur le terrain, ça marque, ça fait beaucoup d'efforts. C'est le haut niveau.
0: Propos recueillis par Miline Debac. France-Irak, c'est ce soir à 23h. Voilà pour l'actualité. Bon après-midi à tous.

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1: Bonsoir à tous, à la une de l'actualité. 5 nouveaux départements basculent en vigilance rouge pour la canicule à partir de demain. Il y en a donc 54 au total, 35 vont rester en orange. L'alerte rouge va concerner près de 39 millions de personnes partout en France et plus de 300 records de température ont été relevés. Et dans les écoles, environ 1400 établissements scolaires sont fermés et 4000 ont procédé à des aménagements d'horaires. Et attention aux coupures d'électricité, Enedis assure que ça pourrait arriver dans les prochains jours. Julie Pierret.
2: Oui, le gestionnaire du réseau de distribution se dit particulièrement vigilant face aux températures exceptionnelles de ce mois de juin. Dans certaines villes, la chaleur accumulée sous le bitume fait grimper la température des installations souterraines jusqu'à 80 degrés. Un problème pour les câbles les plus anciens, encore présents dans certains quartiers. Leur isolation composée de papier imprégné d'huile résiste mal à ces fortes chaleurs. L'huile peut en fait se liquéfier, le papier se dessécher, les équipements du coup surchauffer jusqu'à provoquer une panne. Pour anticiper ces incidents, Enedis a activé une cellule de veille et prépositionné des équipes d'intervention. Aucun défaut n'a pour l'instant été détecté, mais les prochains jours seront décisifs.
1: Merci Julie. Le réseau continue d'être modernisé, mais le remplacement des lignes les plus anciennes devrait encore prendre une quinzaine d'années. En parallèle et toujours à cause de la chaleur, deux enfants de 2 et 4 ans ont été retrouvés morts dans une voiture à Carpentras. Le véhicule était stationné dans le garage de leur domicile. D'après les premiers éléments, les deux enfants seraient montés dans la voiture à l'insu de leur mère et se seraient retrouvés coincés. La fête de la musique s'est déroulée sans incident majeur hier. Le ministère de l'Intérieur fait état de 268 interpellations, dont 148 à Paris et 185 gardes à vue. Les faits concernent principalement des vols à la tire et quelques violences isolées. Alan Greenspan, ancien président de la Banque centrale américaine, la Fed, est mort à l'âge de 100 ans. Il a dirigé l'institution pendant près de 20 ans, de 1987 à 2006. Figure de la finance mondiale, il est notamment resté célèbre pour son expression d'exubérance irrationnelle en 1996, un avertissement sur la spéculation boursière qui avait provoqué une chute immédiate des marchés. Coup de tonnerre dans le monde du tennis, la Tchèque Markéta Vondrousova, sacrée à Wimbledon en 2023, est suspendue 4 ans pour avoir refusé un contrôle antidopage en décembre dernier. L'Agence internationale pour l'intégrité du tennis estime qu'un refus de test doit être sanctionné comme un contrôle positif. Âgée de 26 ans, l'ancienne numéro 6 mondiale

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1: Bonsoir à tous, à la une de l'actualité. 5 nouveaux départements basculent en vigilance rouge pour la canicule à partir de demain. Il y en a donc 54 au total, 35 vont rester en orange. L'alerte rouge va concerner près de 39 millions de personnes partout en France et plus de 300 records de température ont été relevés. Et dans les écoles, environ 1400 établissements scolaires sont fermés et 4000 ont procédé à des aménagements d'horaires. Et attention aux coupures d'électricité, Enedis assure que ça pourrait arriver dans les prochains jours. Julie Pierret.
2: Oui, le gestionnaire du réseau de distribution se dit particulièrement vigilant face aux températures exceptionnelles de ce mois de juin. Dans certaines villes, la chaleur accumulée sous le bitume fait grimper la température des installations souterraines jusqu'à 80 degrés. Un problème pour les câbles les plus anciens, encore présents dans certains quartiers. Leur isolation composée de papier imprégné d'huile résiste mal à ces fortes chaleurs. L'huile peut en fait se liquéfier, le papier se dessécher, les équipements du coup surchauffer jusqu'à provoquer une panne. Pour anticiper ces incidents, Enedis a activé une cellule de veille et prépositionné des équipes d'intervention. Aucun défaut n'a pour l'instant été détecté, mais les prochains jours seront décisifs.
1: Merci Julie. Le réseau continue d'être modernisé, mais le remplacement des lignes les plus anciennes devrait encore prendre une quinzaine d'années. En parallèle et toujours à cause de la chaleur, deux enfants de 2 et 4 ans ont été retrouvés morts dans une voiture à Carpentras. Le véhicule était stationné dans le garage de leur domicile. D'après les premiers éléments, les deux enfants seraient montés dans la voiture à l'insu de leur mère et se seraient retrouvés coincés. La fête de la musique s'est déroulée sans incident majeur hier. Le ministère de l'Intérieur fait état de 268 interpellations, dont 148 à Paris et 185 gardes à vue. Les faits concernent principalement des vols à la tire et quelques violences isolées. Alan Greenspan, ancien président de la Banque centrale américaine, la Fed, est mort à l'âge de 100 ans. Il a dirigé l'institution pendant près de 20 ans, de 1987 à 2006. Il est notamment resté célèbre pour son expression d'exubérance irrationnelle en 1996, un avertissement sur la spéculation boursière qui avait provoqué une chute immédiate des marchés. Coup de tonnerre dans le monde du tennis, la Tchèque Markéta Vondrousova, sacrée à Wimbledon en 2023, est suspendue 4 ans pour avoir refusé un contrôle antidopage en décembre dernier. L'Agence internationale pour l'intégrité du tennis estime qu'un refus de test doit être sanctionné comme un contrôle positif. Âgée de 26 ans, l'ancienne numéro 6 mondiale ne pourra plus jouer avant juin 2030. Voilà pour l'actualité, bonne soirée à tous.

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1: Bonsoir à tous, à la une de l'actualité, la France vit l'un des épisodes caniculaires les plus marquants de son histoire. La journée de lundi devient la troisième la plus chaude jamais enregistrée depuis 1947. 54 départements seront en vigilance rouge ce mardi. Et en parallèle, deux enfants de 2 et 4 ans ont été retrouvés morts dans une voiture à Carpentras. Le véhicule était stationné dans le garage familial et d'après les premiers éléments, les deux enfants seraient montés dans la voiture à l'insu de leur mère et se seraient retrouvés coincés à l'intérieur. Après l'affaire Liana, le Premier ministre Sébastien Lecornu annonce plusieurs mesures pour renforcer la protection des enfants. Il souhaite notamment rendre obligatoire certains actes d'enquête dans les 3 mois suivant une plainte pour viol sur mineur et permettre la réclusion criminelle à perpétuité pour les violeurs en série de mineurs. Et puis après l'affaire Liana, le ministre de la Justice, Gérald Darmanin, avait demandé la réouverture de 70 000 dossiers de violence sur mineur. Pour l'instant, 134 personnes sont placées en détention provisoire. Les Français jugent une nouvelle réforme des retraites inévitable. Selon un sondage IFOP, 76% estiment que le système actuel ne pourra pas être maintenu en l'état. Mais sur les solutions, les avis divergent. 42% sont favorables à une hausse des cotisations, 40% à un recul de l'âge de départ et seulement 13% accepteraient une baisse des pensions. Il s'appelle Alec, il a 12 ans, c'est lui qui portera les couleurs de la France à l'Eurovision Junior 2026. Il est originaire de la région Auvergne-Rhône-Alpes, Théo Mollet.
2: Oui, le jeune artiste a été choisi pour participer au concours qui se déroulera le 24 octobre prochain à Malte. Passionné de musique depuis tout petit, il joue du piano depuis ses 5 ans et de la guitare depuis ses 7 ans. Le public avait déjà pu le découvrir dans l'émission « N'oubliez pas les enfants » présentée par Nagui sur France Télévisions. La chanson qu'il défendra cette année n'a pas encore été dévoilée. Elle sera présentée dans les prochaines semaines. Après 4 victoires françaises dans la compétition, Alec tentera d'offrir un nouveau trophée à la délégation tricolore.
1: Merci Théo. L'édition 2026 se déroulera à Malte, la France ayant renoncé à l'organisation de l'événement pour des raisons budgétaires. Enfin, elle a interprété l'un des tubes de l'année 1987. La chanteuse Gaëche Paty est décédée à l'âge de 80 ans des suites d'une longue maladie. Sa chanson « Étienne » a été vendue à plus d'1,5 million d'exemplaires, une chanson illustrée par un clip qui a ensuite été censuré par plusieurs chaînes de télévision à l'époque. Voilà, c'est la fin de ce flash. Excellente soirée à tous.

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1: Une info pratique pour débuter cet agenda avec, n'oubliez pas le site de l'établissement français du sang pour prendre rendez-vous, pour donner votre sang pendant cette période estivale. Retrouvez les collectes et inscrivez-vous dès maintenant, dondesang.efs.sante.fr. Collecte de sang ce lundi 22 juin de 15h à 19h à Montpont-Ménestérol, avant les grandes vacances. Les grandes vacances avec à la fraîche une séance ciné en plein air, séance ciné sous les étoiles avec Ciné Passion et votre cinéma Le Lasco de Montpont-Ménestérol. Rendez-vous pour découvrir Compostelle, Alexandra Lamy, Julien Lebert, l'histoire d'une amitié improbable, une rencontre entre deux marcheurs sur le chemin de Compostelle. C'est à Moulin-Neuf, projection sous les étoiles vendredi 26 juin, c'est à partir de 22h. Le 26 juin, c'est le coup d'envoi de votre été du côté de Villefranche-de-Montchat avec la Goulue qui lance ses marchés nocturnes festifs et musicales. Rendez-vous tous les vendredis soirs de 19h à 23h30 du 26 juin au 4 septembre avec pour l'animation, eh bien, Podium, Megadance 24 et Alex pour célébrer les vacances pour certains et certaines ce 26 juin. Je vous rappelle également aussi, journée en plein air à partir de 10h, à noter le 4 juillet au Hall de la Gorce, donc à partir de 10h, buvette restauration continue, marché gourmand et créateur, manège attraction pour les enfants, activité pour les petits bouts, DJ en continu jusqu'à 2h du matin. Il y aura des ateliers, il y aura des concours de pétanque, de belote, il y aura également un repas paella de proposer, donc à 18h, à partir de 18h, ou repas pièce de bœuf. Les infos, les réservations au 06 76 66 72 98. La journée se conclura par la projection sous les étoiles du film d'animation de chez Disney, Lilo et Stitch, la dernière version, ce qu'on appelle la version augmentée. Allez, si vous souhaitez intégrer l'agenda de Sunwest, la nouvelle radio, c'est maintenant les amis, agenda@sunwest.com, agenda@sunwest.com pour partager avec nous vos festivités, vos rendez-vous estivaux. N'hésitez pas à nous contacter. Bonne semaine à toutes et à tous et bon courage avec ces fortes chaleurs. Évidemment, ne prenez pas de risques.

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